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1: Et ce matin, si vous êtes dans votre voiture, j'ai une petite expérience pour vous. Je l'ai tenté moi-même ce matin.
2: Ah ouais?
1: Et j'avais jamais capté ce truc. Et je pense que vous êtes un certain nombre à n'avoir jamais fait attention à ça. Alors, si vous êtes en voiture ce matin, regardez votre tableau de bord.
2: Ouais.
1: Précisément le symbole de la pompe à essence.
2: Oui, je vois de quoi tu veux parler.
1: Sur beaucoup de voitures, juste à côté de cette petite pompe, vous allez voir une minuscule flèche, un espèce de petit triangle qui pointe soit vers la gauche, soit vers la droite. Et cette flèche n'est absolument pas décorative. Elle vous indique en fait de quel côté de votre voiture se trouve la trappe à carburant.
2: C'est ça.
1: Flèche à gauche, trappe à gauche. Flèche à droite, trappe à droite. C'est particulièrement pratique, du moins quand vous ne, quand vous conduisez pardon, une voiture de location, celle de votre conjoint, vous n'avez pas trop l'habitude d'utiliser, ou simplement quand vous arrivez à la station et que malgré 10 ans avec la même voiture, vous avez encore un doute.
2: J'en connais des
1: comme ça.
2: Ah oui, c'est gauche ou droite, je
1: ne sais
2: pas.
1: Je ne sais plus.
2: Regarde, le pompiste a dit non, il faut te mettre de l'autre côté.
1: Et attention à un détail, ce n'est pas forcément le côté où est dessiné le tuyau de la pompe, de la petite pompe qui vous donne l'information. Justement, c'est bien la flèche qu'il faut chercher. Alors aujourd'hui, regardez votre tableau de bord parce qu'il y a peut-être un petit triangle sous vos yeux depuis des années que vous n'aviez jamais remarqué. Et c'était mon cas ce matin en prenant la voiture parce que j'ai travaillé sur ça hier soir et en prenant ma voiture ce matin, je dis « Ah oui !»
2: C'est vrai. C'est ouf parce que je reçois plein de photos de tableau de bord du coup.
1: Ah, mais c'est vrai. Est-ce que vous l'aviez déjà cette info? Si c'est pas le cas, voilà comment on brille en société ce matin, la famille.
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2: Je rappelle l'intitulé pour ceux qui nous rejoignent. Alors, la bonne réponse a été trouvée. D'ailleurs, vous étiez nombreux à l'avoir, cette bonne réponse. Mais il fallait choisir le premier d'entre vous. Voici l'intitulé tout d'abord. Je grossis grâce à ce que les autres acceptent de perdre un peu. On me confie de petites choses avec de grandes attentions. Je peux rester longtemps silencieuse avant qu'une décision ne mette fin à ma patience. Et curieusement, lorsqu'on découvre enfin tout ce que je cache, c'est souvent pour me laisser à plat. Et la première personne à nous avoir fourni cette bonne réponse s'appelle Aurélie. Voilà. Et voici la réponse que nous attendions.
3: Bonjour à tous, alors c'est Aurélie. Du coup, j'ai tout de suite compris quand il a dit « je grossis et après je me retrouve à plat ». Voilà, j'ai pensé au sou qu'on met de côté, donc du coup, la tirelire.
2: Et ouais, la réponse que nous attendions était effectivement la tirelire. Bravo à toi Aurélie, et puis bravo à tous ceux qui avaient la bonne réponse. Il fallait choisir la première personne, du coup c'était Aurélie. Voilà, et puis on salue tous ceux et celles qui nous rejoignent dans cette communauté de malades. Je vois plein de nouveaux numéros dont le nom n'est pas encore attribué, donc soyez les bienvenus.
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1: Juste avant, l'info solide du Nounours, ça donne quoi ce matin?
2: Ah, on part à Oklahoma City, to the United States of the États-Unis. Vous savez qu'il se passe un tas de dingueries là-bas. Et les pompiers ont été appelés, car un homme a fait un malaise pendant qu'il tondait sa pelouse. Jusqu'ici,
1: d'accord.
2: Bon, rien d'anormal. Ils prennent en charge le monsieur. Oui. Mais il s'avère que c'est rien de grave, ils l'amènent quand même à l'hôpital pour qu'il se fasse examiner, etc. Ouais, par contre, les pompiers restés sur place ont réalisé que la moitié de la pelouse était tondue.
1: Mm-hmm.
2: Et ils se sont mis ensemble à finir la tonte de la pelouse
1: génial.
2: Du monsieur. Pour que quand ils reviennent chez lui, sa pelouse soit tondue.
1: Excellent.
2: Et il y a les images qui vont avec.
1: Ah,
2: j'adore ces petits éléments
1: ouais,
2: de solidarité.
1: C'est vrai.
2: De la part des pompiers.
1: Vraie solidarité, ça, pour le coup.
2: Il s'est fait soigner, il sort de l'hôpital, il rentre chez lui, la pelouse est tondue.
1: Magnifique.
2: Nickel. On aime nos amis les pompiers, on vous embrasse.
1: Exactement, on salue tous ceux, celles en Guadeloupe et en Martinique
2: ouais.
1: qui donnent de leur temps, qui donnent de leur énergie pour le bien de la communauté, j'ai envie de dire.
2: On vous fait des bisous.
1: Et on ne salue pas ceux qui injurient et autres. Voilà.
2: Bref,
1: bravo messieurs, on est de coup de tout cœur avec vous.
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0: morning en une heure chrono. Énergie wake up. Dernier sondage de la matinée qui indique que 8% des hommes ont déjà offert un parfum à leur partenaire pour cette raison. Vous pensez bien, nous avons bien évidemment la bonne réponse. Cette personne nous a fait son audio, Audric.
1: Oui, monsieur, c'est lui.
0: Ah oui, d'accord. Ça y est,
1: tu l'as trouvé.
0: J'ai trouvé l'audio de cette personne. Donc, 8%. Écoutez bien la réponse. Hein. 8% des hommes ont déjà offert un parfum à leur partenaire pour cette raison. C'est dingue.
2: 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Bah écoutez, la réponse c'est parce que c'est le parfum de leur ex. Hein. Voilà, bonne journée.
0: C'est ça, 8% des hommes, alors c'est pas beaucoup, mais c'est quand même beaucoup. 8% des hommes ont déjà offert un parfum à leur partenaire parce que ce parfum leur rappelle leur ex.
1: Vous comprenez pourquoi j'ai dit ça au début?
0: C'est une dinguerie.
1: Oh mon Dieu.
0: Et il y a un grand philosophe. Il y a un grand philosophe qui, il y a quelques années, nous rappelait cet adage.

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0: Les Antilles, nous sommes aujourd'hui le mercredi 16 septembre, la semaine est à moitié cuite. Nous, pas du tout. Alors ce matin, on remet une énorme louche de n'importe quoi. Et je dirais même du grand n'importe quoi, notamment avec mon nounours. Bonjour Audric.
1: Bonjour Maxou, bonjour la Guadeloupe, bonjour la Martinique, je confirme, la pâte n'est pas cuite. Je répète, la pâte n'est pas cuite et je crois que le four ne fonctionne pas.
0: Oh quand même, si, on est mercredi frérot.
1: On n'est pas dans la merde.
0: Les bonnes choses arrivent. Dans deux jours, on est en week-end.
1: Oh mon Dieu.
0: Ça me paraît. Dans deux jours, tu vas pouvoir t'occuper de ta glacière.
1: Ah, elle me manque.
0: Oui, ça, j'imagine.
1: Elle me manque.
0: Oh, comme je comprends. It's money time sur Énergie. Eh ouais, nous sommes aujourd'hui mercredi, donc dans 48 heures, je l'annonçais, week-end. Mais c'est surtout que dans 48 heures, l'un d'entre vous pourrait commencer le week-end avec 3000 euros de plus sur son compte en banque, la famille. 3000 euros de plus. Le futur gagnant est peut-être déjà à l'écoute ce matin, d'ailleurs. Il est peut-être en Guadeloupe, peut-être en Martinique, avec un numéro local ou hexagonal.
1: Peut-être à Tombouctou.
0: Peut-être est-il effectivement à Tombouctou.
1: Oui. Nous ne savons pas.
0: Ou à Lille.
1: Jean Long.
0: Monsieur Lelon.
1: Monsieur Lelon. Bisous.
0: Quoi qu'il en soit, tout ce petit monde doivent jouer pour avoir la chance d'être sélectionné d'une part et ensuite se voir remettre 3000 euros.
1: Totalement.
0: Il vous faut donc jouer par SMS en envoyant Énergie au 77700. NRJ au 77700. Il y a un nouveau mot de passe valable toute la semaine, tout au moins jusqu'à vendredi 8h45. Quel est ce mot de passe, mon nounours?
1: Trousse, T-R-O-U-S-S-E.
0: Voilà qui est dit, qui est fait. Il y a Sadik pour démarrer cette nouvelle journée. Puis juste après, on a quelques anniversaires à souhaiter. 6h02, merci d'être là. Bon réveil.

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1: Magnifique. Salut.
2: Sublime.
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1: En effet, mesdames, mesdemoiselles, messieurs, nous sommes aujourd'hui mercredi. Dans un instant, on va écouter du Vibes Cartel avec Panique. En attendant, nous sommes aujourd'hui donc le 16 septembre et aujourd'hui, c'est la journée du transport public.
2: Ah ouais?
1: Et une petite dédicace, tiens, pour la Martinique.
2: Yeah, yeah.

0: passer. Donc en cette journée du transport public, je pensais qu'il fallait faire un petit clin d'œil.
1: La Martinique, bonjour.
0: Et bon courage, bon courage. On sait que c'est pas évident, notamment pour les étudiants et autres. Nous allons souhaiter un joyeux anniversaire en ce jour à monsieur Marc Anthony. Il a 58 ans aujourd'hui. Et puis on va souhaiter également un hommage à... On va rendre du moins un hommage à un pilier de la culture martiniquaise.
2: Quelle jolie journée.
0: Monsieur Victor Treff.
2: Quelle jolie journée.
0: Grand lutteur de Dormier, chanteur, danseur de multiples genres musicaux traditionnels, dont le Belay. Malheureusement décédé l'an dernier, à l'âge de 80.

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1: La musique à venir, ça sera celle de Calypso avec le titre Trop Love pour l'heure. Voici le premier sondage insolite de la matinée. Ce sondage vous permet de repartir avec des cadeaux à condition d'avoir la bonne réponse et surtout d'être le premier à avoir la bonne réponse.
2: C'est mieux.
1: Et vu que vous n'êtes pas dans les studios, arrêtez de penser que vous êtes les premiers. Car un grand philosophe a dit les... derniers seront les premiers et les premiers seront
2: des fois.
1: Les derniers.
2: Deux fois comme ça. Ça peut arriver. Et il est en train de décéder.
1: Ah ouais, quasiment. Voici le premier sondage. On dépense environ 7000 euros là-dedans durant toute notre vie. Donc c'est cumulé.
2: 7000 euros ?
1: Ouais.
2: Oh mon Dieu.
1: 7000 euros. C'est hallucinant quand vous saurez de quoi il s'agit. Vous allez vriller. On dépense environ 7000 euros là-dedans durant toute notre vie. 06 90 11 14 14. Venez nous rejoindre via cette communauté WhatsApp avec bien évidemment la bonne réponse. En attendant, on fait claquer le son de Calypso, Trop Love sur Energy 6h12 dans une poignée de secondes. Allez, on se bouge.

0: Calypso à l'instant sur Énergie. Juste avant, on vous a lâché le premier sondage de la matinée. Le premier sondage insolite qui indique qu'on dépense environ 7000 euros là-dedans durant toute notre vie. Et vous allez vriller quand vous connaîtrez la réponse. Réponse qui, d'ailleurs, Audrey, que vous confirmez moi, n'a pas encore été trouvée.
1: Jamais never.
0: Eh ben voilà. Donc, on va vous aider rapidement, juste avant d'écouter Young Breda. On va vous aider pour trouver cette réponse. Généralement, c'est à travers quelque chose qui se trouve des fois au boulot.
1: Des fois au boulot, des fois dehors.
0: Des fois dehors.
1: Ça peut, c'est pas à la maison en tout cas.
0: C'est, ouais, voilà. Oui, non, c'est pas à la maison.
1: Donc ceux qui ont dit déodorant, non. Non. Et surtout qu'il y en a qui dépassent pas un centime dans ça.
0: Non, ça se trouve soit au boulot, soit à l'extérieur. Et on ne se rend pas compte, mais oui, ça peut faire, ça peut monter très très vite. Ne serait-ce que déjà sur une semaine.
1: Si tu
0: y vas régulièrement, déjà, ne serait-ce qu'une semaine, tu es déjà dedans. Alors, la bonne réponse, ça pourrait être le café, mais c'est dans
1: l'idée.
0: C'est pas la réponse que j'attends.
1: C'est dans l'idée en tout cas.
0: Il y a aussi du café dedans, on va dire. Mo a la bonne réponse.
1: Mo, Mo.
0: Oui, Mo. Mo. M-A-U. Mo. Alors, Mo qui nous écoute.
1: Voilà.
0: Balance-nous rapidement un audio, s'il te plaît, puisque tu as la bonne réponse et c'est toi qui repartiras avec ton cadeau rapidement. Donc, je rappelle l'intitulé du sondage. Ouais, bien joué. On dépense environ 7000 euros là-dedans durant notre vie. Donc, 7000 euros durant notre vie, c'est cumulé. Hein.
1: L'audio est livré.
0: C'est une dinguerie. Moi, ça m'a fait vriller, ce truc.
1: J'avoue.
0: Mais heureusement, je ne consomme pas.
1: Moi non plus.
0: Je ne me vois pas spécialement consommer là-dedans.
1: C'est sûr que je ne peux pas mettre 7000 euros.
0: C'est clair. Voici la réponse que nous attendions. Merci, Mo.
2: Salut, Énergie. Alors, je pense que c'était les distributeurs automatiques.
0: Exactement, les distributeurs automatiques qui vendent du café, qui vendent en même temps des boissons, qui vendent en même temps tout ce qui est snacking, enfin oui c'est ça hein.
1: Oui, du snacking, de tout hein. Ça peut être du café, ça peut être à bouffer, ça
0: vous imaginez
1: ça.
0: Les gens, on peut dépenser 7000 euros là-dedans durant toute une vie. À méditer. Je vous laisse méditer là-dedans, vraiment. Le temps pour nous d'écouter Young Breda, la famille The Greatest Band Ever. Bravo Mo, cadeau pour toi. Ma belle,

0: C'est une belle matinée qui s'annonce à l'écoute d'Énergie. On vous souhaite une très très très belle matinée. Vous restez avec nous, la suite de la musique. On arrive avec Kai, juste avant l'essentiel de l'actualité locale et régionale.
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0: Merci d'être à l'écoute du Max Morning. À l'instant, c'était Oxlade. La suite, ça sera dans un court instant. Meryl, en combinaison avec le J-Boss. Auparavant, on va faire place à l'information locale et régionale. Je vous rappelle tout de même qu'il y a 3000 euros à gagner ce vendredi. Le principe est toujours le même.
1: Hein. Toujours le
0: NRJ par SMS au 77 700.
2: Oui, monsieur.
0: Et oui, ce numéro a changé puisqu'il permet désormais à ceux qui possèdent un forfait hexagonal de pouvoir également rejoindre tous ceux et celles qui tentent leur chance pour gagner 3000 euros. Le mot de passe de la semaine, mon nounours.
1: Trousse, T-R-O-U-S-S-E.
0: Bon, 6h32, a-t-on de l'info ce matin?
1: Je ne sais pas.
0: Eh ben écoute, oui, on a de l'info ce matin, c'est parfait. Les yeux de Florence Troy. Eh ben on y va dans ce cas. Allez, place à l'information locale et régionale condensée en moins de 5 minutes. Florence Treuil, bonjour.
3: Bonjour Max, bonjour Audric, bonjour à toutes et à tous. Une agression par arme à feu tue de nouveau en Guadeloupe et du cannabis saisi. Une présence policière hier soir dans le bord du Lamantin en Martinique pour la météo. Des averses orageuses sont à prévoir sur les deux îles aujourd'hui. Côté température, 28 à Pointe-à-Pitre, 27 à Fort-de-France.
0: L'essentiel de l'actualité de ce mercredi 16 septembre, Florence Treuil.
3: Nouvel homicide hier soir dans le quartier de Vieux-Bourg, aux Abîmes. En milieu de soirée, ce mardi, des détonations ont été entendues. Selon plusieurs sources, les secours ont trouvé au sol un individu grièvement blessé et un autre également atteint d'une balle. Le premier a finalement succombé à ses blessures. Les circonstances de cette mort, a priori par arme à feu, sont pour l'heure indéterminé. Une patrouille de police nationale qui se trouvait non loin est rapidement arrivée sur les lieux et une enquête est depuis ouverte. Une opération de police menée hier soir en Martinique après les récents homicides depuis le début du mois. Policiers et brigades cynophiles ont contrôlé plusieurs points sensibles dans le bourg du Lamantin après une réunion de travail à la mairie entre la municipalité et le préfet Étienne Desplanques. Une dizaine de grammes de cannabis a été retrouvée dans différentes planques. L'opération visait aussi à contrôler le respect du nouvel arrêté municipal sur la vente d'alcool la nuit. Des chevaux maltraités, livrés à eux-mêmes sur une parcelle à l'abandon à Saint-François. Après un signalement début septembre, les services de l'État sont intervenus et ont confisqué plusieurs animaux pour les mettre à l'abri et les soigner. Leurs propriétaires font désormais l'objet d'une enquête pénale et s'exposent à de lourdes sanctions. La dette de la collectivité territoriale de Martinique pourrait franchir le milliard d'euros cette année. C'est le constat préoccupant avancé par la Chambre régionale des comptes. Elle pointe des dépenses qui progressent plus vite que les recettes. Dans son rapport, la CRC relève des investissements de près d'un milliard d'euros, largement financés par l'emprunt et une dette qui atteint près de 977 millions d'euros fin 2025. Un rapport qui sera débattu le 24 septembre prochain à l'Assemblée de Martinique. 1,6 million de femmes vont être informées ce mois-ci sur les risques de tumeurs liés à certaines pilules contraceptives. L'agence du médicament doit leur adresser un courrier concernant les contraceptifs à base de désogestrel. Parmi les plus connus, Antigone, Cerazette, Elfazette et Optimizette, pas pris de façon prolongée. Ils sont associés à un risque de méningiome, un risque faible d'après les professionnels de santé. Voilà Max pour l'essentiel de l'actualité dans nos deux îles.
0: Merci beaucoup Florence Toy, nous aurons plaisir à vous retrouver tout à l'heure, 8h30.
3: À tout à l'heure.
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0: 0800 009 800 pour ceux et celles qui souhaitent aller mater Wervana en concert. On va jouer au pitch de Max. Inscrivez-vous, c'est juste

0: Meryl, le jus à l'instant sur Énergie. 0800 009 800, vous invite ce matin encore au concert de Wervana qui se déroulera le 26 septembre et ça sera au Palais des Sports du Gosier. Auparavant, et pour avoir la chance d'y être, il va falloir remporter le pitch de Max.
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0: En effet, 6 secondes chrono pour tenter de découvrir de quoi je parle, ou plutôt de qui je parle, puisque ça sera le pitch de Max, spécial artiste, comme depuis le début de la semaine. Hein.
2: Yes, sir.
0: Alors, on accueille qui pour jouer?
2: La première s'appelle Sona.
0: Bonjour, Sona.
3: Ah. Comment ça va?
0: Ça va et toi, Sona?
3: Ça va, ça va. Fatigué, mais ça va.
0: Bon, bah très bien. On t'entend pas très bien, donc va falloir.
2: Retire le Bluetooth, si tu
0: veux. Ouais, retire le Bluetooth, parce que c'est.
3: Là, c'est bon.
0: Ça change pas. Oh, wow.
3: En plus,
0: t'as la radio, donc c'est pas évident. On va faire avec. À côté de Sona, il y a qui?
2: Erona.
0: Erona, bonjour.
4: Bonjour.
0: Ça va? Oula.
4: Vous allez bien?
0: Et toi?
2: Ah, pas
4: à la fois. Ben ah, voilà. Ouais,
0: ça s'entend, juste ouais. Ça s'entend. Bon, alors, je rappelle le principe. Je vais donner donc un pitch de quelques secondes. Sona va devoir tenter de répondre, ainsi que toi par la suite. C'est celle qui aura le plus de points qui repartira avec les places pour Wervana. Attention, voici le premier pitch. Écoutez bien. Il fait ses premières armes dans l'underground au début des années 2000. Son univers navigue entre rap, reggae et dancehall. Il s'est imposé avec un style très direct, où les textes sont rarement là pour caresser dans le sens du poil. De quel artiste parlons-nous? Sona.
4: Admiralty
0: n'est pas une bonne réponse.
2: Non, madame.
0: Erona. Pas du tout.
2: Non, madame.
0: On reviendra.
4: C'est la Chris.
0: Non plus, ce n'est pas Chris.
4: Ah.
0: Et Rona.
4: Kalash.
0: Non plus.
2: Ah, mais.
0: Sona.
4: Oula, je cherche.
0: Alors.
4: Attends, regarde ça, Sona.
0: Non, j'attends pas. Allez. Pardon?
4: On a déjà dit Mité Sadik.
0: Non, Sadik, c'est pas Sadik. Non. Et Rona, dernière Mité possibilité. Sadik.
4: Attendez.
0: Non, j'attends pas. 5, 4, 3, 2, 1. On passe à autre chose. Avant de prendre le micro, elle s'exprimait surtout avec son corps, parce qu'elle était danseuse. Elle a participé à faire voyager son né en Martinique, bien au-delà de l'île. Aujourd'hui, beaucoup la surnomment tout simplement la Queen du Chata. De quel artiste je parle?
4: Avec son corps.
0: Maman, c'est pas fameux, hein, ce matin.
2: Ça n'a pas révisé hier soir.
0: Hein. Ah, ben clairement pas. Hein. Alors? Alors?
4: Je vois pas. En Martinique.
0: Ouais.
4: Shanika, elle est martiniquaise?
0: Shanika, non, elle est pas martiniquaise, Shanika.
4: Ah, ben non. Shannon, non?
0: Non, plus. Bon, ben mesdames.
2: Eh ben c'est perdu, hein?
0: C'est perdu, hein?
2: Bien tenté!
0: Je suis
2: ah ben sur WhatsApp, il l'avait, les deux.
0: Ah non, mais sur WhatsApp, ça va très vite, généralement.
2: Les filles, quand
0: eh
2: même.
0: Eh ben, les filles, je suis désolé. Il va falloir retenter votre chance.
2: Oui.
0: On vous embrasse. Merci de jouer à Wattfilet sur

0: Maintenant, faites l'inverse. Bouchez-vous votre narine droite et respirez par la gauche.
1: C'est tout.
0: Il y a de fortes chances que vous remarquiez qu'une narine laisse mieux passer l'air que l'autre. Allez. Et non, vous n'êtes pas forcément enrhumé. Notre nez fonctionne naturellement comme ça. Ça porte un nom même, qui s'appelle le cycle nasal. Toutes les quelques heures environ, les tissus à l'intérieur d'une narine gonflent légèrement et réduisent le passage de l'air pendant que l'autre narine se dégage et devient dominante. Puis quelques heures plus tard, elle change de leur rôle. Et tout ça se fait automatiquement sous le contrôle de notre système nerveux autonome sans que nous nous en rendions compte. Pourquoi ? Eh bien, cette alternance participerait notamment au bon fonctionnement de la muqueuse nasale pendant qu'un côté travaille davantage, l'autre bénéficie d'un débit d'air réduit. Et selon certaines recherches, cette différence de débit pourrait également jouer un rôle dans notre perception des odeurs. Donc, depuis notre naissance, nos deux narines travaillent en équipe, mais rarement à 50-50.
2: Mais justement, par exemple, sur WhatsApp, il y a Yo-Yo qui dit « J'ai testé, les deux fonctionnent pareil. » Ça dépend de la taille des naseaux, monsieur. Ça dépend de la taille.
0: Oh mon Dieu, c'est vrai. Envoie une photo de tournée.
2: Ouais, parce qu'il y a des tailles, ça passe bien le flux des reins, ça passe fort.
0: Oh my goodness. Bless Maya sur Énergie. One more cup pour la suite.
3: C'est fou, hein. Tu crois savoir, mais en réalité, tu ne sais pas.

0: Blaise Faye à l'instant sur Energy, One More Cup, ça s'appelle, 6h49. Il semblerait qu'il y ait un gros boxon, pour ne pas dire autre chose, du côté de
1: Capesterre.
0: Donc si vous avez des infos, dites-nous de quoi il s'agit, afin de pouvoir faire passer le mot aux auditeurs, afin que tout le monde soit au même niveau de formation. On espère que du côté de la Martinique, ça roule plutôt pas mal. Bien évidemment, beaucoup de courage à ceux qui ne peuvent toujours pas profiter des transports en commun. Bah, c'est pas drôle, Audric. Bah, c'est dégueulasse, frère. Ça se fait pas.
1: Je me moque pas d'eux. Je me moque de la situation.
0: Bref, bon courage à vous en tout cas.
1: Oui,
0: et puis avant de poursuivre et d'écouter Kalash, One Track Mind, en combinaison avec Naika, je tenais à faire un petit clin d'œil. On a remarqué sur une photo que nous a envoyée notre prof Cindy, un détail.
1: Ouais.
0: Et on se dit, mais purée, en fait, on voit l'évolution dans vos familles.
1: C'est ouf, hein.
0: Mais c'est dingue. Et le petit, d'après ce que l'on voit, Cindy, conduit maintenant.
1: Eh ouais.
0: C'est énorme.
1: La dame, elle est passagère, quoi.
0: La dame est passagère
1: au
0: maintenant.
1: Au calme.
0: Alors que depuis 2 ans, on les voit évoluer. Et c'est le jeune homme qui était passager.
1: Par contre, il a l'air un peu stressé. Hein.
0: Il a l'air un peu stressé.
1: Détends-toi,
0: mon.

0: souffrir.
1: Botter sous le volant.
2: Va bien se passer.
0: Détends-toi, mon ami, ça va bien se passer. Allez, vous restez des nôtres sur l'énergie, Naïka Kalash. Et puis, juste avant 7h, on arrive avec le gold de la matinée.
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0: Zeus, ouais. Mais où sont-ils encore allés?
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2: C'est un rendez-vous désormais que beaucoup d'entre vous ne ratent plus.
3: C'est ça.
2: Il s'agit du retour vers le passé. Juste avant 7h, on vous claque un gros gold, un son qui vous a marqué. Ce matin, retour en 2010. Cette année-là, une nouvelle application débarquait sur l'iPhone, et je dis bien sur l'iPhone uniquement. Voilà. C'est quelques années plus tard que c'est arrivé sur les Android. On parle de Instagram.
4: Ah bah.
2: Ouais, 2010, Instagram donc débarquait sur l'iPhone. À l'époque, pas de Reels, pas de Story, pas d'influenceurs qui vous expliquaient leur morning routine. Juste des photos carrées avec des filtres qui donnaient l'impression qu'elles avaient été prises en 1978.
3: C'est ça.
2: Et pendant qu'on commençait doucement à raconter nos vies en photo, Buzzy Signal, lui, révisitait une immense classique des Commodores. Night Shift sur NRJ. 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
3: Volume,
2: volume, volume.

0: Buzzy Signal à l'instant sur Énergie. Nous étions donc en 2010. Trop bon ça. Il est déjà 7h03. On vous souhaite à tous une très très belle matinée.
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0: Nous sommes aujourd'hui mercredi, on vous souhaite bien du courage, ceux qui sont dans les embouteillages, il y a pas mal d'accidents, hein. On nous signale pas mal d'accidents ce matin, Audric.
3: Ouais, c'est ça.
0: Particulièrement sur la Guadeloupe. Alors j'ai pas tout. Qui c'est qui nous a filé les infos?
3: Alors, il y a Ludo.
0: Alors Ludo qui nous disait oui à Cambrefort, il était bloqué depuis un certain temps du côté du rond-point de la Cassavry. Il y a d'autres, il y a pas mal d'accidents, donc levez un petit peu le pied les gens.
3: Faites attention.
0: S'il vous plaît, on a besoin de vous, c'est important. Cambrefort, Moravie, Caranguez, tout ça. Donc faites attention, levez un petit peu le pied. On salue les parents, on salue les enfants, ils ont fait le choix de nous écouter ce matin. On va vous permettre de choper des cadeaux dans quelques instants, juste après Marvin, puisqu'on arrive avec le « Devine-moi si tu peux » de ce mercredi 16 septembre.
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0: En attendant,
5: c'est l'heure de l'argent.
0: En effet, et l'argent en question, c'est une belle somme.
5: Oh que oui.
0: 3000 euros.
5: Damn.
0: 3000 euros. Imaginez ça associé à votre salaire, ça peut faire un joli mois de septembre.
5: Oh là là,
0: oh, carrément. Ah oui, carrément. Et puis pour ceux qui malheureusement ne travaillent pas, ça peut faire un joli
5: pécule.
0: Un joli pécule, en effet. Quoi qu'il en soit, il vous faut tenter votre chance en envoyant par SMS NRJ au 77 700. Un mot de passe vous sera réclamé. Le mot de passe valable jusqu'à vendredi est
5: Trousse, T-R-O-U-S-S-E.
0: Voilà. Et pour être totalement clair, la famille, c'est un jeu qui n'est pas gratuit, bien évidemment. Donc, ceci vous reviendra, les trois SMS en tout cas, à 2,97 €. Voilà, 2,97 €. On rappelle que ce jeu est réservé bien évidemment aux majeurs.
5: C'est normal.
0: Marvin, si tu t'en vas juste après, on arrive avec le Devine-moi si tu peux de ce mercredi avec notre partenaire I Love Mobile.
5: Et bon courage.
0: Oui, bon courage.

0: Marvin.
1: La voix de Marvin à l'instant sur NRJ. Tout à l'heure, on vous parlait d'accident. On nous rapporte que du côté de Mao, Pointe-Noire, accident bloqué dans les deux sens. De temps en temps, une voiture passe direction Pointe-à-Pitre, direction Pointe-Noire ou Bouillante. La file est longue, longue, longue dans les Mamelles. Donc, on vous souhaite bon courage à tous.
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3: I Love Mobile.
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3: Jingle.
1: Ah ouais, je savais pas que tu faisais jingle aussi.
3: I Love Mobile, vire-moi.
1: Tu perds pas de temps. Bon, pour ceux qui sont bloqués, vous avez donc tout le loisir de tenter votre chance et jouer avec nous au Devine-moi si tu peux. D'autant que celui-ci, je pense qu'il est un petit peu raide.
4: J'aime beaucoup.
1: Un petit peu raide. Donc à vous de jouer, 06 90 11 14 14. Vous nous faites vos propositions via le WhatsApp du Max Morning.
3: Je peux les motiver un peu ?
1: Vas-y.
3: Le cadeau, ouais. Une montre connectée.
1: Une montre connectée ?
3: Oui, monsieur. Ça va les motiver un peu, offert par I Love Mobile.
1: Eh ben dis donc.
3: Donc la motivance est chez
1: là.
3: Vous.
1: Ah oui, oui, la motivance est là. Alors c'est parti. Je suis minuscule. Pourtant, je peux transformer l'inconnu en décision. Je laisse entrer les curieux bien avant qu'on laisse entrer les visiteurs. Avec moi, celui qui observe possède un avantage que l'autre ignore. Je ne m'ouvre jamais, je peux suffire à garder tout fermé.
3: Ah.
1: Devine-moi.
3: Si tu peux.
1: Je reprends une dernière fois avant d'écouter Wizkid. Je suis minuscule, pourtant je peux transformer l'inconnu en décision. Je laisse entrer les curieux bien avant qu'on laisse entrer les visiteurs. Avec moi, celui qui observe possède un avantage que l'autre ignore. Je ne m'ouvre jamais, mais je peux suffire à garder tout fermé. Vous avez 3 minutes pour rendre votre copie. Soyez les premiers à avoir la bonne réponse. Ainsi, vous repartirez.

0: C'est bon ça.
1: Ça sent les vacances.
0: Ah bon?
1: Ouais, ça sent les grandes vacances. Tu sais, festival, un peu. Tu vois?
0: Il se passe quoi dans ta tête là? Un mercredi matin, 7h14, ça sent les vacances.
2: What the

0: vous a lâché le devine-moi si tu peux. J'en reprends l'intitulé pour ceux qui débarquent. Je suis minuscule, pourtant je peux transformer l'inconnu en décision. Je laisse entrer les curieux bien avant qu'on laisse entrer les visiteurs. Avec moi, celui qui observe possède un avantage que l'autre ignore. Je ne m'ouvre jamais, mais je peux suffire à garder tout fermé. Et vous êtes très bon, hein. Respect, hein. Vous êtes une communauté de gens très intelligents. Parce que vous avez trouvé très rapidement, à mon grand étonnement, la bonne réponse.
1: Et il y a eu beaucoup de bonnes réponses.
0: Et ouais, il y en a eu beaucoup. Voilà. En tout cas, bravo à vous et bravo particulièrement à Myriam qui était la première à nous filer donc la réponse que nous attendions. Et on écoute la Myriam.
2: Désolé, comme je conduis dans un
0: réseau. Ah non,
1: c'est la première.
0: C'est la première. Ok. Ne sois pas désolée, petite dame.
2: Super, je suis contente. Enfin, la deuxième fois que je gagne. Mais en fait, c'est quand j'ai entendu minuscule, en même temps qu'on peut regarder. Enfin, j'ai l'impression, parce que moi, c'est à ça que j'ai pensé tout de suite. Mm-hmm. Je me suis dit, ah tiens, c'est le fameux Judas.
0: Absolument.
2: Au niveau de la porte. Super, merci beaucoup.
0: Bravo! En effet, il s'agissait du Judas, effectivement. C'était la réponse que nous attendions.
1: Bravo à toi. En tout cas.
0: Et donc, Myriam se voit choper une montre
1: connectée, monsieur.
0: Offerte par notre partenaire I Love Mobile. C'est génial. Bon, on est ravis pour toi, Myriam. Et merci à tous les autres d'avoir participé. Vous aviez la bonne réponse. Fallait peut-être simplement être un petit peu plus rapide que la Myriam. TKMJ, mais y a qui moi, je kiffe ce son. Et puis on est de retour juste après avec l'info solide du nounours.
3: Magistral.
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0: Ah, ce texte de TKMJ à l'instant. Mais y a qui moins, on y va pour l'info solide.
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0: Juste avant d'écouter Classic Fresco Bar, de quoi parlons-nous, mon nounours?
2: Je vous amène en Zambie.
0: Allons-y donc.
2: Tout le monde sait c'est où la Zambie? C'est en Afrique.
0: D'accord? C'est d'accord.
2: Un monsieur, un guide, plus exactement, était en train de prendre sa douche en extérieur. Les douches sont souvent en extérieur, là-bas, tranquillement, dans sa pose, tout nu, en train de se fouetter, tranquillement.
0: Pour prendre sa douche, vaut mieux.
2: Ça peut. Ça oui, mais comme c'est dehors, des fois, tu peux te dire, bon, je garde le caleçon. Et là, un babouin apparaît et lui vole sa trousse de toilette.
0: D'accord.
2: Le guide, légèrement agacé, car tout nu et n'ayant plus sa trousse de toilette, commence à courir derrière ce fameux babouin. Il glisse.
0: Oh, damn.
2: Se pète le coude.
0: Quand ça veut pas, ça veut pas.
2: Et regarde le babouin qui s'arrête, le regarde et fout le camp. Avec la trousse de toilette. Les amis, attention quand vous allez du côté de l'Afrique. Il peut y avoir des voleurs. Car les babouins sont vraiment réputés
0: pour
2: voler beaucoup de choses. Ne courez pas derrière le babouin, surtout si vous êtes tout nu. Ça glisse. Le monsieur se retrouve sans trousse de toilette, avec un coup
0: de pété.
2: Laissez tranquille, hein. D'accord.
0: Oh my God.
2: Attention au babouin, s'il vous plaît. Ça peut être dangereux.
0: Voici Classic Fresco Bar pour la suite sur Énergie. Belle matinée à tous. On est ensemble, la famille.

0: Classic Fresco Bar sur Energy Dance à 7h22. On revient très vite, juste avant l'info, avec Fanny G. Ça sera Faux Pas. Et puis juste après, on tâchera de jouer, les amis. Oui, DJ Verso fera son apparition dans Max Morning. Vous allez devoir deviner de quel titre s'agit-il afin de repartir avec des cadeaux et peut-être des places d'ailleurs pour Nirvana. Qui sait ?
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0: Merci d'être à l'écoute du Max Morning Dynamics. Ça sera la suite du son sur Énergie. Pour l'heure, on fait place à l'information locale et régionale. Et c'est avec Clara Vincent, bien le bonjour.
1: Bonjour Max, bonjour Audric et bonjour à toutes et à tous. Nouvel homicide à déplorer en Guadeloupe, en Martinique. Vaste opération de contrôle dans les rues du bourg du Lamentin hier soir. Et puis la météo, la Guadeloupe en vigilance jaune pour forte pluie et orage. La Martinique est en vert. Des averses sont encore attendues avec le passage d'une onde tropicale. Amélioration prévue cet après-midi.
0: Voici les toutes dernières informations de ce mercredi 16 septembre. Clara Vincent.
1: En Guadeloupe, nouvelle fusillade mortelle hier soir dans le quartier de Vieux-Bourg aux Abîmes. Bilan, un individu a été tué, un autre a été blessé. Les circonstances de cette nouvelle fusillade ne sont pas connues pour l'instant. Une enquête de police a été ouverte. En Martinique, vaste opération de contrôle dans le bourg du Lamentin hier soir, deux semaines après l'homicide commis près de la médiathèque. Après une réunion de travail en mairie, policiers et brigades cynophiles ont été déployés dans plusieurs zones sensibles du bourg. Une dizaine de grammes de cannabis a été saisie. Une opération organisée par la municipalité en collaboration avec le préfet. Des chevaux maltraités, livrés à eux-mêmes sur une parcelle à l'abandon à Saint-François en Guadeloupe. Après un signalement début septembre, les services de l'État sont intervenus et ont confisqué plusieurs animaux pour les mettre à l'abri et les soigner. Leurs propriétaires font désormais l'objet d'une enquête pénale et s'exposent à de lourdes sanctions. En Martinique, un automobiliste flashé à 182 km/h alors que la vitesse était limitée à 90. C'était jeudi dernier dans le cadre d'une opération de contrôle routier sur la RN1 dans le sens Fort-de-France-Ducos. Au total, 25 excès de vitesse ont été relevés. Dans un communiqué, la police rappelle que la vitesse demeure un facteur majeur d'accidents graves sur les routes et appelle à la prudence. De plus en plus de sans-abri dans les rues de Guadeloupe, notamment à Pointe-à-Pitre. Face à ce constat, l'association SOS Sans-Abri 971 lance une pétition. Elle réclame davantage de places d'hébergement, de soins, d'équipes mobiles pour accompagner les personnes en grande détresse. La pétition compte déjà plus de 639 signatures et doit être transmise au gouvernement. Enfin, en sport, la journée nationale des sports scolaires organisée aujourd'hui en Martinique. Foot, hand, tennis, tir à l'arc, kayak, randonnée, mais aussi atelier de sensibilisation. De nombreuses activités sont proposées aux jeunes collégiens et lycéens pour l'occasion aujourd'hui. Voilà pour l'info sur Énergie. Très bonne journée et on se dit à demain.
0: Avec grand plaisir, Clara Vincent. Namix, je vous l'ai dit, ça sera la musique à venir. Juste après, on vous invite au concert de Wervana, à condition d'être le plus rapide et de découvrir quels sont ceux qui se cachent derrière les espèces de verso de DJ Verso. Vous comprendrez. 0800 009 800. On vous attend. On a besoin de deux candidats.
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0: Namix à l'instant sur Énergie, c'était Doudou. 7h35 minutes. Eh oui, déjà. Bon, la famille, vous souhaitez, en tout cas si vous êtes en Guadeloupe, peut-être assister au concert de Wervana qui se déroulera le 26 septembre au Palais des Sports du Gosier. Il y a moyen de moyenner à condition d'être le plus rapide à nous donner les bonnes réponses au mix de DJ Verso. On va accueillir qui, mon nounours ?
1: Audrey,
0: bonjour.
1: Bonjour.
0: Ça va, Audrey ?
1: Un peu grippé, mais ça va.
0: Bon, qu'est-ce qui se passe en ce moment? Vous êtes tous grippés. Après, je comprends de quoi tu parles. La semaine dernière, c'était un petit peu mon cas.
2: Donc, c'est de CRS
1: dans vos. Non, moi, c'est ma fille qui m'a ramené de l'école.
0: Voilà.
2: Déjà, c'est la rentrée. Ça, c'est le seul truc qu'elle te ramène.
0: Chaud. Bon, très bien. Juste à côté d'Audrey, il y a.
2: Patty,
0: bonjour.
3: Bonjour, Max. Bonjour, Audrey.
0: Comment ça va ce matin?
3: Ça va.
0: Bon, très bien. Attention. À partir de maintenant, c'est chacun pour soi.
2: Eh ouais.
0: C'est chacun pour soi. Va falloir être le plus rapide. On va vous diffuser un titre, un extrait ou un extrait de titre. À vous de découvrir l'artiste qui se cache derrière ce titre qui est à l'envers. D'accord? La musique, elle est à l'envers.
2: Oui, parce que DJ Verso, il est pas trop fort.
0: Ouais, DJ Verso, il voit tout à l'envers, de toute façon. Vous avez compris le principe? Donc c'est le, vous me balancez le plus rapidement le nom de l'artiste si jamais vous l'avez en tête. Ok?
1: Ok.
0: C'est parti. Voici le premier extrait. Alors?
2: C'est facile.
0: Alors?
1: Non.
0: Personne ne l'a. Bon, c'était Lauryn Hill.
2: Voilà.
0: Pardon ?
3: À l'endroit, c'est mieux.
0: Oui, à l'endroit, c'est mieux.
2: Oui, c'est oui.
0: Pareil. Voici le deuxième extrait. Donc, toujours 0-0. Voici le deuxième extrait.
3: Kalash.
0: Oui, Kalash. Qui l'a dit?
3: Patrice Patty.
0: Patty. En effet.

0: le second.
1: C'est la balle de match.
0: Non, c'est 1-0. Ah oui, balle de match, oui.
1: Balle de match.
0: Troisième extrait. Attention.
2: Coupé, je sais pas comment on appelle cette dame là, moi.
1: Coupé, elle a dit.
0: Qui c'est? Coupé.
2: C'est pas coupé. Bref, comment s'appelle la dame qui chante Outé de toi, maman?
0: La dame. Déjà, il n'y a pas de dame. Calme-toi. Qui c'est qui parle là comme
2: comment ça?
0: Ça
2: s'appelle,
1: ça, c'est Patrice.
2: Comment ça s'appelle? Comment ça s'appelle ça? Mais c'est ça. Je ne sais pas comment ça s'appelle.
0: C'est ça, mais tu ne sais pas comment ça s'appelle. Oh my goodness.
2: Comment ça s'appelle, chérie? Mais non, ça c'est la dame. C'est ça qu'on dit dans la musique là. Mais je ne sais pas comment ça s'appelle.
0: Patty, tu as un sketch à toi toute seule.
2: Hein. Je ne sais pas.
0: Audrey, là?
2: Je ne sais pas, mais Patty.
0: Oui, mais Patty,
1: attends.
0: Audrey, tu es là?
2: Pilé.
0: Si, c'est pilé, c'est bien ça. Pilé,

0: Oui.
1: Pilé. Qui c'est qui a dit pilé en premier?
0: J'ai dit pilé, mais
1: j'ai dit
0: coupé.
1: J'ai dit pilé,
0: j'ai dit tout, mais c'est ça.
1: Oui, Patty, Michael, tu parles
0: de... Patty! Oui, j'ai dit que je ne m'habillais pas, mais oui.
1: Tu peux me sortir Patty de l'antenne 2 secondes, que je puisse parler avec Audrey, parce que Patty qui prend toute place skinny. Audrey.
0: Oui.
1: Est-ce que tu as dit pilé avant Patty? Parce que Patty qui n'a pas allé.
0: Elle a dit coupé, elle cherchait toujours, et moi j'ai dit pilé. Donc c'est
1: un partout alors.
2: Mon Dieu.
1: Remets-moi Patty à l'antenne, s'il te plaît.
2: Seigneur.
1: Patty!
0: Non!
1: C'est sur ce troisième extrait, enfin, quatrième extrait que ça va se jouer. Attention! Attention!
0: C'est comme
1: J. C'est qui l'a dit?
0: Moi, Audrey.
1: Ah ben, Audrey, c'est Audrey qui remporte. Victor Patty.
0: Non, Patty, vas-y.
1: On te fait des bises.
0: On t'aime,
1: Patty.
2: Love you.
1: Bravo,
0: non,
1: Audrey.
0: Non.

0: Joey doit te filer à l'instant sur Énergie. 7h44 minutes. Mon Dieu. Il y a tellement de réactions.
1: Ah, ça m'a épuisé.
0: Il y a tellement de réactions, effectivement, via le WhatsApp concernant notre ami Patty. Ah, on a de tout, hein. On a de tout.
1: Aïe, aïe, aïe.
0: Y compris ça.
2: Fou rire du matin.
0: Patty, on me demande même d'avoir une rubrique avec toi. On va y réfléchir. On va te faire monter à l'antenne avec nous de temps en temps.
1: Maman. C'était puissant.
0: Patty, on va te faire une rubrique avec nous. C'est obligé. Je sais pas encore laquelle. Mais pour pas se cababiller, il faut trouver un truc. Allez, 7h44 sur Énergie. On arrive avec Sean Sias et Pony Police. Rassurez-vous, on va lui trouver un cadeau à Patty.
3: Bah oui.
0: Bah oui. Parce qu'elle était à fond. Patty, on t'aime.

0: 7h47 déjà sur Énergie Antilles. Vous restez avec nous, on va écouter du 21 in the corner juste après ça.
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0: Valiant à l'instant sur Rouge, extrait du Go Ready, il est 8h.
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0: On est là.

0: Nous entamons la toute dernière heure ensemble, chers amis. On est là avec vous jusqu'à quasiment 9h. Hein. Heure à laquelle on vous lâchera la main car on estimera que vous êtes prêts à affronter cette journée de mercredi. La suite dans un instant, ça sera Ridla pour l'heure, la famille.
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0: Oui! Certes, aujourd'hui, mercredi, 3000 euros à gagner. Demain, dernière ligne droite. Et vendredi, un gagnant. Ce gagnant peut être aux Antilles avec un numéro local. Il peut être aux Antilles avec un numéro hexagonal.
2: Total.
0: Ou il peut être directement du côté de l'Hexagone, puisque nombreux sont ceux à nous suivre depuis l'Hexagone. On pense à Jonathan et tout plein de Martinique et Guadeloupéens qui gardent un lien avec les Antilles.
2: Et ça, c'est
0: au travers d'Énergie. Absolument. Absolument. Donc ces gens peuvent désormais également jouer. Il vous suffit d'envoyer par SMS NRJ au 77 700. Un mot de passe vous sera réclamé. Le mot de passe, Audric, est
3: Trousse, T-R-O-U-S-S-E.
0: Voilà, et ce mot de passe, il sera valable jusqu'à vendredi 8h45. C'est un jeu réservé aux majeurs et joué avec modération.
3: S'il vous plaît.
0: On rappelle que les 3 SMS que vous devrez envoyer vous reviennent à 2,97€. Voici Ridla, juste après, il y a le dernier sondage qui arrive.

0: Il est à l'instant sur Énergie.
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0: En fait, je suis déjà pété de rire parce que le sujet du sondage est épique.
2: Et réel, surtout.
0: Et c'est réel, complètement. Juste avant d'écouter Annie, m'associer à Meryl pour Champagne, voici le second et dernier sondage de la matinée, qui indique que pour 16% des femmes, c'est le moment le plus angoissant des débuts d'une relation. Alors, je vais mettre ma petite touche, je vais dire que pour 16% des gens...
3: C'est mieux, je valide.
0: Parce que moi, en tant qu'homme, je me sens également concerné.
3: Je valide très fort.
0: Donc pour 16% des gens, c'est le moment le plus angoissant des débuts d'une relation. À quoi pensez-vous ? Si vous buguez, on va tâcher de vous aider tout à l'heure, juste après avoir écouté Annie et Meryl. Mais on vous laisse vous débrouiller en attendant et nous amener la bonne réponse au 06 90 11 14 14. Pour 16% des gens, c'est le moment le plus angoissant des débuts d'une relation. On attend vos réponses. C'est trouvé ?
2: Déjà.
0: C'est pas vrai.
2: C'est ouf.
0: On écoute Anime et Meryl. Et certains vont prendre connaissance de la réponse, vous allez briller.
3: Anime.

Animé Meryl à l'instant, c'était Champagne sur NRJ. 8h08, heure miroir. Bon la famille, nous vous avons lâché le second et dernier sondage de la matinée. Je suis pété de rire parce que oui, certains sont tellement loin de la réponse que nous attendions.

0: travaille bien une rencontre, mais pas avec la belle-mère. Mais ça peut être une rencontre. Aïe, aïe, aïe, aïe, aïe.
1: Mathilde a été la plus perspicace. Et
0: la plus rapide.
1: Ouais, et la plus rapide, d'ailleurs, à nous fournir cette bonne réponse. Puisque même avant d'écouter le titre, Audric me disait que la bonne réponse avait été trouvée.
2: C'était déjà.
1: Et on vous laisse découvrir la bonne réponse au travers de la voix de Mathilde. En plus, c'est tout mignon comment elle dit ça. Mm-hmm. Voici la réponse que nous attendions. Je rappelle tout de même l'intitulé. Hein. Pour 16% des gens, c'est le moment le plus angoissant du début d'une relation. Et on écoute.
3: Bonjour Énergie. Du coup, la réponse au sondage, c'est faire son premier caca. Hein. quand la personne est dans le même logement que nous, je pense. Voilà.
1: C'est exactement ça.
0: Faire son premier petit popo.
4: Ah, c'est mignon.
1: Eh, mais c'est vrai que c'est une source d'angoisse. Hein.
2: Les premiers, ouais.
1: Ah ouais.
2: Après, tu fais ça à la porte ouverte au

0: T'avais même du mal à y aller, quoi.
1: C'est ça.
0: Ah non, mais.
2: Et puis au début, tu mets la musique.
0: Mais tu passes par
2: tout, superflu. Tu mets YouTube à fond.
0: Tu veux pas aller faire des courses?
2: Ouais, tiens, viens, ou. Va faire les ongles.
0: Oh my god. Allez, 8h10 sur Allergie. Donc effectivement, la bonne réponse était
2: ah, ça y est.
0: Faire son premier popo.
2: Là, on a toutes les techniques qui apparaissent.
0: Ah bon, il y a quoi comme
2: le mouchoir au fond, faut mettre du papier. Là, on a toutes vos techniques.
0: Oh my god. Excellent. Bon, en tout cas, c'était la réponse que nous attendions. 8h10.
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0: Et là, on arrive avec Monsieur le Jamaïcain. Monsieur le Jamaïcain qui s'appelle... Mes

0: Nous étions 1995 avec Mr. Bombastic. Trop bon ça. Et cette année-là, c'est cette année-là d'ailleurs que débarquait pour la toute première fois la fameuse PlayStation.
1: Non.
0: Eh oui,
1: la 1980...
0: PS1. Exactement.
1: L'élu. L'élu.
0: T'es pas dans l'excès, toi.
1: La divine console.
0: Oh là là, assez.
1: J'aime
0: assez.
1: Pas l'Xbox.
0: Ah, d'accord, ça c'est dit.
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0: Chaque matin, Audric tente de nous trouver une bonne nouvelle, ouais, histoire de ne pas consommer que de mauvaises nouvelles chaque matin. On écoute ta bonne nouvelle, mon nounou.
1: Ces derniers temps, les amis, vous avez entendu quelques mauvaises nouvelles concernant l'IA. Que l'IA va nous dominer très bientôt. On va se retrouver dans Terminator avec Skynet et compagnie. Mais pour l'instant, une première mondiale vient d'avoir lieu à Londres. Un Britannique nommé Rhys Ebert a été opéré avec succès d'une tumeur au cerveau grâce, devinez à qui ? L'intelligence artificielle. Eh ouais ! Pendant l'intervention, l'IA analysait en direct les images de la caméra chirurgicale et aidait les médecins à repérer les vaisseaux sanguins et les nerfs à éviter. Résultat, les chirurgiens ont pu retirer la majeure partie de la tumeur en toute sécurité.
0: Génial.
1: Et cet outil a été entraîné à faire des opérations similaires. Mais là, c'était vraiment la première en live and direct.
0: C'est énorme.
1: Et monsieur a pu être opéré d'une tumeur au cerveau en toute sécurité, sans hémorragie, rien du tout. Je vous mets sa photo, il est en pleine forme.
0: C'est
1: grâce
0: génial.
1: À l'IA. Donc
0: c'est
1: encore une
0: génial.
1: Fois, l'IA est bien ou pas bien, selon ce qu'on en fait.
0: Exactement.
1: Terminé.
0: C'est comme beaucoup de choses.
1: Ouais.
0: C'est comme beaucoup de choses, tout dépend ce qu'on en fait. Ah ben c'est une vraie belle nouvelle, effectivement. Et moi qui suis assez fan de tout ce qui concerne intelligence artificielle, ah ben voilà une nouvelle qui me réconforte.
1: Oui monsieur.
0: Pour la suite, on va écouter Feu. Et non pas en prendre un, puisqu'on est mercredi en plus, on peut pas en parler.
1: Non, pas peine.
0: Voici Morane Foyer sur Énergie.
3: Là, s'il vous plaît. Mmh, Mickaël.

0: sur cette histoire de sondage insolite de la matinée. Ah là là, ainsi va le monde.
1: Une belle rencontre.
0: On va écouter Calypso et Kehlani juste avant le dernier rendez-vous info de cette matinée.
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0: Pardon à l'instant sur Énergie. Le Fall Dead. Ça va Florence, travaille?
1: Oui, je remettais la température de la clim à des valeurs normales.
0: Ça me rappelle hier, la direction est passée. On nous a vu une réunion que nous avons fait dans les studios et la direction avait quand même une polaire.
1: Oui, ben voilà, tout à fait normal de mettre une polaire chez nous, ici. Ouais,
0: Mais putain, les gars, vous êtes malades, quoi.
1: Non, mais là...
0: Non, mais c'est vivifiant.
1: Oui, vivifiant, bien sûr.
0: Allez, on fait le passage à l'information locale et régionale condenseur. Moins de 5 minutes. C'est avec Florence Treuil, bonjour.
1: Bonjour Max, bonjour à toutes et à tous. Un nouvel homicide est à déplorer en Guadeloupe. Presque 1 milliard d'euros de dettes à la collectivité territoriale de Martinique. Pour la météo, des passages d'averses orageuses sont à prévoir en Martinique et en Guadeloupe. Attention, l'archipel est placé en vigilance jaune pour fortes pluies et orages. Côté température, 28 à Pointe-à-Pitre, 27 à Fort-de-France.
0: Les toutes dernières actualités du jour, c'est maintenant sur Énergie, Florence Treuil.
1: Ce meurtre hier soir aux Abîmes. Un homme a été tué par balle dans le quartier de Vieux-Bourg. Un second homme a été grièvement blessé. Une vidéo de surveillance diffusée sur les réseaux montre une voiture s'arrêter près d'un groupe d'hommes, puis un passager ouvrir le feu avant de repartir. Une enquête a été ouverte et devrait être confiée au service judiciaire du commissariat central. Il s'agit du 32e homicide depuis le début de l'année en Guadeloupe. La dette de la collectivité territoriale de Martinique pourrait franchir le 1 milliard d'euros cette année. Elle atteignait déjà près de 977 millions fin 2025. C'est le constat préoccupant avancé par la Chambre régionale des comptes. Elle pointe des dépenses qui progressent plus vite que les recettes. Et donc une capacité d'autofinancement qui a nettement chuté. Résultat, la CTM dispose de moins en moins de marge pour rembourser ses emprunts et financer ses investissements. Le rapport de la CRC sera débattu le 24 septembre prochain à l'Assemblée de Martinique. Une opération de police menée hier soir en Martinique après les récents homicides. Policiers, brigades cynophiles ont contrôlé plusieurs points sensibles dans le bourg du Lamantin. Après une réunion de travail à la mairie entre la municipalité et le préfet Étienne Desplanques, une dizaine de grammes de cannabis a été retrouvée dans différentes planques différentes. L'opération visait aussi à contrôler le respect du nouvel arrêté municipal sur la vente d'alcool de nuit. Des chevaux maltraités livrés à eux-mêmes sur une parcelle à l'abandon à Saint-François. Après un signalement début septembre en Guadeloupe, les services de l'État sont intervenus et ont confisqué plusieurs animaux pour les mettre à l'abri et les soigner. Leurs propriétaires font désormais l'objet d'une enquête pénale et s'exposent à de lourdes sanctions. De plus en plus de sans-abri dans les rues de Guadeloupe, notamment à Pointe-à-Pitre. Face à ce constat, l'association SOS Sans-abri 971 lance une pétition. Elle réclame davantage de places d'hébergement, de soins et d'équipes mobiles pour accompagner les personnes en grande détresse et marginales. La pétition compte déjà plus de 639 signatures et doit être transmise au gouvernement. Voilà Max pour l'essentiel de l'actualité dans nos deux îles.
0: Merci beaucoup Florence Treuil. Rendez-vous dès demain 6h30.
1: À demain.
0: Plus d'actualité, restez des nôtres. La suite, c'est Enken sur Énergie.
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0: Dans un instant, on va écouter Vibe. En attendant, je pense que vous avez été nombreux à être au courant que Céline Dion est en concert du côté de Paris. Hey. Et je voulais vous parler du Money Time, mais en même temps, quand je vois cette information, alors bien que le Money Time soit sympa, c'est vraiment une belle somme, 3000 euros.
1: Ah oui.
0: En fait, pour son séjour à Paris.
1: Ouais. Qu'est-ce qu'elle a fait, la dame?
0: 2 étages. Hein? 50 chambres.
1: Qu'elle a réservé pour elle et son équipe?
0: Elle, son équipe, ses enfants, etc. 50 chambres, t'imagines.
1: Dans un hôtel?
0: Et puis pas n'importe lequel.
1: C'est pas l'Ibis du coin.
0: Ça, non.
1: C'est pas Ibis Budget, dis-moi.
0: Ça, non.
1: C'est le Grimms.
0: Elle a choisi effectivement un établissement qu'elle connaissait déjà, le Royal Monceau. C'est un... Non, mais c'est du...
1: Mais je suppose que c'est du high level, 5 exacto, étoiles, tout exacto, ça, tout ça.
0: Exactement. Exactement.
1: Oh, elle a pas... Voilà.
0: Oui.
1: Elle a le budget.
0: Ouais. L'hôtel qui date de 1920 possède notamment piscine de 23 mètres, un spa de 1500 mètres carrés, un cinéma, des restaurants gastronomiques, etc., etc. Alors, eh ben ouais, elle avait réservé donc une cinquantaine de chambres et de suites pour elle et sa famille, mais aussi pour ses musiciens, etc., etc.
1: Avec le Money Time, vous n'allez pas prendre les 50 chambres, mais au moins une, les amis.
0: Exactement.
1: Au moins une chambre.
0: Exactement. Le Money Time, d'ailleurs, on en parle dans un instant.
1: Oui, monsieur.
0: Parce que vous avez encore 48 heures pour tenter votre chance. Voici Vibe, m'aider sur Allergie à 8h38.
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2: T-R-O-U-S-S-E. Trousse.
1: Voilà, trousse. La trousse scolaire, oui. Entre autres.
2: La trousse des toilettes, etc., etc. Mais la trousse.
1: La trousse. Que vous envoyez, et puis ensuite, vous allez devoir rentrer vos coordonnées. Et à partir de là, vous êtes sélectionnable pour le tirage au sort de ce vendredi.
2: Oui, monsieur.
1: On vous dit d'ores et déjà bonne chance. La suite et la fin d'ailleurs du Max Morning, ça va se passer en musique, bien évidemment. Vous pensez bien, on va écouter du Nestlé, on va écouter du Mary Leju. On vous donne rendez-vous demain, dès 6h, pour la suite de nos aventures. Prenez soin de vous, et puis soyez prudents sur la route.
2: S'il vous plaît, on tient à vous avoir entier.
1: On se dit à demain, la famille.
2: Bisous, l'équipe.
1: L'amour.
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1: Allez, bon début d'après-midi, nous sommes mercredi et bon, allez, le temps il n'est pas top. Mais dans la radio, vous allez voir, il y aura des rayons de soleil de partout. Mais ouais, ça va être super bon cet après-midi. Je vais vous attendre au 06 90 11 14 14. Ça c'est le WhatsApp Énergie Antilles. Et puis, une fois que vous entendrez... Il n'y en a qu'un cette semaine. Une fois que vous entendrez le signal, vous pourrez nous appeler, jouer avec nous, repartir avec du cinéma, avec des concerts, du spectacle. Tout ça, ça se gagne l'après-midi dans l'After Moon. En tout cas, bienvenue. Installez-vous tranquillou. Hein. On va démarrer bien sagement avec High Octane et Léa Choulos. Excellent début d'après-midi.

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1: Allez, excellent début d'après-midi. Merci de nous choisir. Il y a la langue qui coince. Tu sais, quand tu veux aller trop vite. En tout cas, bon début d'après-midi. N'oubliez pas que je vous attends au 06 90 11 14 14. Je sais que vous êtes nombreux à nous écouter et puis à nous laisser des petits messages. Je salue déjà Nanas. Nanas, j'ai eu ton message. Je regarde ce que j'en fais. D'accord ? Oui, pour moi, ça va. Tout baigne. En tout cas,

0: de Redouane, ça va être du lourd. Encore. Et il y a qui pour jouer avec moi?
1: Yo, salut, c'est Marc, tranquille?
0: Oui, ton prénom?
1: Guy.
0: Alors, je n'ai rien entendu, ton prénom?
1: Oh oui, c'est Guy.
0: Ah, Guy?
1: Ouais.
0: Je croyais que tu m'avais dit une première syllabe et que tu étais tombé dans un trou.
1: Non. Ah non, parce que là, moi, en fait de la pluie. Oh là là.
0: Mais il pleut partout, Guy, je te rassure.
1: Ah oui, non, mais là, mais c'est pas de la pluie, là. Là, c'est le déluge, là.
0: Mais non, ça pas la pluie pour mouiller, nous.
1: Bah, ah mais oui, non. Mais ça la pluie pour chocolat, mais au bain.
0: Tu sais déjà. Tu sais.
1: Ah hein? Ouais.
0: Je te laisse préparer tout ça.
1: Ah, pas de souci, quand t'as fini, tu passes.
0: Et puis, je te donne l'adresse pour la livraison.
1: non, pas de livraison, viens chercher. Hein.
0: Je te donne l'adresse pour la livraison. En tout cas, ah, Guy, oui. Tu sais quoi? Comme il pleut,
1: oui.
0: Ben, ça te permettra de partir au cinéma.
1: Il n'y a pas de souci, ça roule.
0: Tu partiras au cinéma avec la personne de ton choix. En ce moment, il y a Resident Evil.
1: Yeah, super.
0: Tu iras avec la personne de ton choix. Dis-moi, t'es sur quelle portion de route?
1: Là, je suis sur le Lamantin, mais je vais dans le Nord. Et je peux te dire que là, il pleut. Bon Dieu. Il me fallait du niol pour rentrer chez moi.
0: Une demi-heure?
1: Non, une niol pour rentrer chez moi.
0: Ah, une niol?
1: Ah ouais.
0: D'accord. Ben Guy, bon courage. Hein. Et tu fais surtout attention.
1: Oui, non, il n'y a pas de souci. Je me suis mis sur les côtés. Là, je redémarre d'un petit moment.
0: Ok, ça marche. En tout cas, bon après-midi. J'ai prévu de belles choses pour vous accompagner, mais ouais. Il y a Réo et de suite Enken. Bon après-midi, Guy.
1: Ok, à toi aussi.

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1: Énergie, juste avant de continuer notre sélection, celle qu'on vous choisit tous les après-midi, notre belle sélection, je vais parler de Money Time. Le Money Time, il est à 3 000 euros, et si vous n'avez pas encore joué, ben, je vous invite à le faire. Vous avez la possibilité, où que vous vous trouvez, Paris, Bordeaux, Toulouse, Montpellier, tout ça, vous avez cette possibilité, où que vous soyez. Où que vous soyez, vous avez la possibilité de jouer avec nous en envoyant NRJ par SMS au 77 700. J'espère que vous notez bien ce que je dis. Hein. Où que vous soyez, NRJ au 77 700, suivi du mot de passe qui est trousse. T-R-O-U-S-S-E. Bon, j'espère que vous avez tout noté. NRJ au 77 700 suivi du mot de passe qui est trousse. T-R-O-U-S-S-E. Ça y est, je peux remballer là, tranquille. Allez, on poursuit avec les hits et je vous invite à être très vigilant comme Nanas. Nanas, ça va tomber. Ça va tomber. Mais ouais, il y a un signal qui va tomber. Si vous ne savez pas de quoi je parle, je parle de ce signal-là.
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1: Sauf que je n'ai pas dit d'appeler maintenant. Je dis que ça va tomber. Ça va tomber. Une fois que vous l'entendrez entre deux hits, vous pourrez nous appeler et repartir avec peut-être le concert de Nirvana le 26 septembre au Hall des Sports du Gosier, peut-être du cinéma à Madiana, peut-être du cinéma à TDS, peut-être du cinéma à Cinéstar. Qui sait? En tout cas, soyez hyper attentifs. Ben tiens, la suite, c'est avec Nirvana et Mauvais Joe.
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0: Ségrisi ce soir, 18h, de 18 à 20h, ça va sonner sec. Et là, j'accueille qui?
1: Allô?
0: Oui, j'accueille qui?
1: Laïa.
0: Comment ça va, Laïa?
1: Ça va.
0: Bien, t'as quel âge, toi?
1: J'ai 12 ans.
0: Bon, Laïa. Laïa?
1: Comment?
0: Tu m'entends ou pas?
1: Oui, je t'entends un peu mieux.
0: Bon, t'es de quel côté?
1: Bémao.
0: Et le temps, il est comment à Bémao, Laïa?
1: Il est pas très beau.
0: Pas du tout?
1: Non, il est pas très beau.
0: Bon, t'as déjà fini tous tes devoirs, tout ça?
1: Oui.
0: C'est sûr, hein?
1: Oui.
0: Maman, elle peut confirmer ou pas?
1: Elle est pas là tout de suite, mais elle pourra confirmer.
0: Et qui a composé? Moi, et qui a composé le numéro pour toi?
1: Moi-même.
0: Avec l'autorisation de maman, c'est sûr?
1: Oui.
0: Tu vas pas te faire déboîter non. Tout à l'heure?
1: Non. Ça fait un moment qu'on essaie d'appeler Énergie et Énergie ne répond jamais.
0: Mais t'es sérieuse là, toi?
1: Oui.
0: Mais je fais que ça, répondre. La preuve?
1: Oui, je viens de voir ça. J'ai enfin
0: réussi. Ben, c'est ton jour de chance aujourd'hui.
1: Oui.
0: Bon, Laïa?
1: Oui.
0: Ça va être chaud pour moi, hein? Ça va être chaud parce que tu n'as que 10 ans?
1: Non, j'ai 12 ans.
0: Eh, peu importe, 12 ans, t'es pas majeur.
1: Oui, je suis pas encore majeur.
0: Mais tu as offert les places de cinéma à maman?
1: Oui.
0: D'accord?
1: Oui.
0: Je t'offre 2 places de ciné.
1: 2 places?
0: Ouais.
1: D'accord.
0: Comme ça, tu...
1: Merci.
0: Tu diras à maman, maman, est-ce que tu veux bien m'emmener avec toi?
1: D'accord, je dis que
0: tu penses qu'elle... Tu penses qu'elle répondra positivement?
1: Je pense pas.
0: Et toi, tu as dû faire plaisir quand même, quoi.
1: Oui.
0: Ah ben, bon, c'est cool. C'est cool. Bon, en tout cas, je te souhaite un bel après-midi.
1: D'accord. Merci à vous aussi.
0: À bientôt.
1: À bientôt.
0: Excellent après-midi, Laïa. Je suis obligé de faire comme ça. Ben ouais. Allez, on poursuit avec Shannon et Enken, Victoni, Missy Sadik, Yaki Ever dans la radio. Excellent après-midi.
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1: Allez, excellente soirée, 18h, c'est le rendez-vous qu'il ne faudra pas rater, c'est le Block Party Énergie avec deux DJ. Mais ouais, ce soir, il y a Grizzly qui sera de la partie, mais il sera dans la deuxième partie, et Pix, DJ Pix et DJ Grizzly. Ça va être encore un grand moment, très fort, comme on aime. Et là, j'ai lâché un signal, et il y a qui avec nous?
2: Bonsoir tout le monde, c'est Leslie.
1: Ça va Leslie?
2: Ça va et toi?
1: Moi ça va super. Leslie, je rigole parce que il y a Nathalie qui m'a... Je dis je rigole parce qu'il y a Nathalie qui m'a laissé un WhatsApp. Okay. Mais c'est un truc qui doit faire 3 pages.
2: Allez.
1: Et toi, tu as la radio à fond parce qu'il y a du monde avec toi dans la voiture et les gens ont envie de t'entendre en fait, c'est ça?
2: Exactement.
1: Mais tu leur dis non. Tu leur dis non. Tu leur dis tout simplement non. Non. Ils vont comprendre.
2: Non.
1: Et je suis sûr qu'ils m'ont entendu. Bon, Nathalie. Bon, Nathalie. Tu viens de me dire ton prénom et je t'appelle Nathalie.
2: Oui, c'est pour ça que j'ai pas répondu, Timarc.
1: Ah ben, réponds.
2: Leslie.
1: Leslie.
2: Oui, Timarc.
1: Qu'est-ce que tu fais de beau là, à 7h? T'as récupéré tout le monde?
2: C'est fait.
1: C'était quoi les activités de l'après-midi?
2: Dentiste. Très bonne activité.
1: on aime ça, on aime ça, on aime ça, on aime. Et là maintenant?
2: Les courses.
1: Ça, c'est encore une belle activité. Tu vois, ça ne chôme pas avec toi.
2: Hein? Non, jamais.
1: Ben voilà, t'as bien raison. En rentrant, tu vas offrir une mission à tout le monde.
2: Ranger les courses.
1: Ben voilà. Et comme ça, moi, je pourrais te faire plaisir après.
2: J'espère.
1: Parce que ouais, je t'offre 4 places de cinéma.
2: Oui, merci beaucoup.
1: Ça, c'est peut-être pour récompenser, tu sais. Ceux qui ont bien bossé.
2: D'accord.
1: Ben, je dis ça, après, t'en fais ce que tu veux. Hein.
2: Oui, t'inquiète pas.
1: Mais si t'as quelqu'un qui a traîné des pieds pour quelque chose, ben, tu n'iras pas au cinéma avec nous, c'est tout simple. N'est-ce pas, Leslie?
2: Oui, c'est Marc.
1: Ben voilà.
2: Mais il y en a une qui est déjà contente.
1: Ah ouais? Elle va bosser dur, alors.
2: Je l'attends.
1: En tout cas, je vous souhaite une belle soirée.
2: Merci, toi aussi.
1: Et je souhaite du courage aux petits pour les courses.
2: T'inquiète pas pour elle.
1: Allez, bonne soirée.
2: Bonne soirée.
1: La suite pour nous, ça sera avec Kalash, 18h33, Fields. Et là, on se fait une petite douceur. Maladie dans Mousse et Meillet dans la radio.

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0: Alix et Grizzy, je leur fais confiance. Je leur remets les clés du studio. Et les garçons, ils vont assurer pendant 2 heures. Ben ouais, ça s'appelle Bloc Party Énergie. Je suppose que tous les auditeurs, ils connaissent maintenant. Franchement, ce sont 2 heures à ne pas rater. Moi, je m'empresse d'aller dans la voiture afin de ne pas rater une miette. Hein? Ça, c'est sûr. 18h, 20h, Bloc Party Énergie. Mais en attendant, il y a qui avec moi?
1: Bonsoir, c'est Evody.
0: Evody?
1: Oui.
0: Je pensais que tu étais partie quelque part te cacher, je sais pas.
1: Mais non, tu ne réponds pas.
0: Evody, dis-moi pas qu'à réponds-nous. Je viens de faire quoi là?
1: Oui, c'est vrai, c'est vrai.
0: Et il y en a plein qui vont dire la même chose que toi, parce que il y a plein de numéros que j'ai vu, mais ouais, mais il faut en choisir un.
1: Oui, mais ça devient de plus en plus difficile de joindre la radio.
0: Mais non, c'est pas vrai, tu dis des bêtises. En 3 heures, t'es sérieuse là?
1: Eh ben justement, en 3 heures, il n'y a que maintenant que j'ai réussi à la...
0: Eh ben, juste avant, il n'y avait personne.
1: Ouais. J'ai pas l'impression.
0: Pourquoi tu me crois pas? Vas-y, tu mets en doute ma parole, quoi.
1: Mais si, il y avait du monde, genre.
0: Mais non, juste avant, non, il n'y avait personne.
1: Bon, ben d'accord, je te crois.
0: Et Evody est arrivé.
1: Oui.
0: C'est ton jour de chance, Evody.
1: Ah ouais, vraiment.
0: J'ai l'impression que tu me crois pas. Franchement.
1: Non, je te crois, mais bon. Mon vrai jour de chance, c'est quand vous allez m'appeler pour le Money Time.
0: Ah non, là, c'est pas moi. Ça n'a rien. Tu penses bien que si...
1: Mais donne-leur mon numéro, ce sera simple.
0: Tu penses bien que si ça ne dépendait que de moi, tu serais multi... Hein?
1: Mais j'espère.
0: Mais voilà, en tout cas, est-ce que tu as déjà joué au moins?
1: Mais bien sûr. Évidemment.
0: Ben, rendez-vous vendredi matin.
1: Ouais, je vais essayer.
0: En général, quand je dis un truc, ça se passe.
1: Ah ben ok.
0: Ben voilà. Ben, vendredi matin...
1: J'enverrai un message sur le WhatsApp si je
0: veux. Ok, pas de problème.
1: Ah mais non, tu m'entendras. Ben,
0: je t'entendrai non seulement et puis voilà.
1: Normalement, tu seras là, tu vas entendre.
0: Je serai même avec la compta pour la signature du chèque.
1: En plus, tu vois.
0: Voilà. Bon,
1: à vendredi.
0: Non, mais tu pars pas comme ça, puisqu'à la base, t'as appelé parce que t'as entendu le signal. À moins que tu laisses ton cadeau pour quelqu'un d'autre et que tu attends vendredi pour rafler les 3000 euros.
1: Non, j'attends pas vendredi, non.
0: Elle va folle. Bon, il me dit, je t'envoie au cinéma, tu iras à TDS, voir Resident Evil.
1: D'accord, super, merci beaucoup.
0: Rentrez bien, il me dit.
1: Merci.
0: Bonne route.
1: Merci bien.
0: Allez, à vendredi matin.
1: À vendredi matin.
0: Allez, je vous fais des bisous. Je vous souhaite une très belle soirée. Rendez-vous demain, déjà, hein, avant qu'on ne soit vendredi. Rendez-vous demain, 15h, pour l'After Moon. En attendant, je fais place au hit. Wirvana, Rima et Calypso.

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